La lune. Je me souviens de la lune. Elle était haute dans le ciel de l'après-midi. Nous roulions juste en dessous d'elle. Je me souviens avoir souhaité être envoyée en exil sur la lune. Dans le rien, le gris et la désolation. Je m'imaginais que je m'appelle pour pouvoir un jour revenir sur Terre et connaître le réel amour. Quel joke, quoi. J'avais pas encore compris que je peux pas aimer si je m'aime pas moi-même. L'amour, c'est pas une récompense que l'on reçoit après avoir souffert. L'amour, c'est un don. Je peux pas me donner entièrement car je m'appartiens pas. Les monstres me dévorent quand je dors. Ils se nourrissent de mes peurs et me renvoient des cadeaux par la suite. Des beaux cauchemars pleins de sueur, ouais. Des démons tournent en rond dans mon estomac et c'est un party. Des beaux cauchemars pleins de sueur. Oh yeah. And by the way, I don't need a VR headset to feel emotion. Reality is disgusting enough, and we all have to deal with it. I love you.